Bonjour toutes amies, mio. Bienvenue sur l'émission Compass sur FM. C'est moi-même DJ Vlad Keys qui a porté bon vibe, bon musique avec bon énergie pour nous. Préparez-nous pour un bel mélange reggae, compas avec racine qui a fait nous sentir la caille. 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

musique, ça c'est Jemmin Bob Marley. Jemmin sorti en 1977 sur l'album Exodus, un album reggae qui est important dans l'histoire. Dans le patois jamaïcain, Jemmin pas seulement voulait dire jouer musique, mais il voulait dire aussi célébrer la vie, prendre plaisir ensemble et puis vivre dans l'unité.

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Merci un peu tout zanmi yo et nous passons le temps ensemble. Pas oublier moi-même DJ Vlad Keys là pour ba bon musique, bon vibe. Moi souhaite nous rester en sécurité et puis continuer supporter bon musique. Pas oublier l'amour, respect et unité toujours plus fort. 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

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Nous disons bonjour, bonjour, bienvenue. 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C'est là que nous y est chaque dimanche matin, 6h pour 8h, 88.1 FM, WMBR.org. 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Ou sur 88.1 FM de l'OMBR depuis Cambridge, chaque dimanche, 6h, 8h, nous sommes avec vous dans le studio Walker Memorial Building.

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Il fait 7 heures, 8 minutes et 28 secondes depuis Walker Memorial dans MIT. 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

0: 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Mais, sous-gardé, puis fort monde pas allé dans une situation suicide, mais arrivé, mais puis fort monde, c'est pas ça au fait. Donc, tendance générale là, c'est tendance instinct conservation des individus en général, lorsque on a des situations et en face de danger. 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Et qui, quand là, c'est pour dire, yo prends ton roi par conni, et puis commencer à exposer ton roi, et puis commencer, c'est une tentative pour casser Conan. Et quel que soit sa taille impliquée, quel que soit l'outil, l'instrument, ou la gamme de jeu pour ça capable de faire. Mais on, pourquoi pas lui, c'est ça qui fait des espoirs bénis. Et si c'est mais on seulement qu'on gagne, et très rapidement, on va prendre compte que non, pas qu'à casser. Mais s'il y a tout un ensemble de stratégies qui développent, tout un ensemble d'instruments qui mettent en action, et ou pas effectivement, comment c'est fait, et on et sous tout au côté quelqu'un, même si c'est pas dans le col là, même si c'est dans le colis, et au cas, comment c'est fait, jusqu'à ce qu'on vive à ces cols là, dans toute tête plus. Mais l'on va gagner ça, et qu'on est là, c'est tout simplement l'on va gagner ça, parce qu'il faut gagner des outils ça, il faut gagner des instruments ça, et dans le contexte ça n'a pas lié, socialement parlant, etc., instruments, outils, c'est structure organisationnelle, qui est capable de dire, c'est matériel que. 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Et des nanas, des situations comme ça qui vivent. Donc, le pas gagné, et qu'on est là, ça qui vient paraître, qui vient hériter, c'est question où est-ce que tu es capable de défendre et comme individu. Et c'est, vous avez besoin de réfléchir, même je dis, c'est instinct. Conservation qui mettait en action. Mais en dans action, instinct, conservation, on va essayer ouais, quand même sous arrêter avec une certaine logique dans la vie. Ou, et ouais, dans deux termes, on va essayer ouais, sous amène une forme de réflexion. Donc pour gagner cette action qu'on va mener, c'est des actions qui pour permettre que bien-être individuel, ouais, même si on ne peut pas joindre à 100%, on est capable de jouer minimalement qui pour permettre que. Ou continuer à exister, ou qu'avons forme de reproduction de tête ou de famille immédiate, et qui est capable de permettre que, qu'on y est là, l'espoir qu'on y est là, il est capable d'y avoir une base pour l'enclencher, et c'est dans le contexte ça que, question de venir à venir l'espoir. 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Et qu'on y est là, les problèmes d'activité, comment ou transférer les dimensions instinct conservation, ça, du individu à collectif, là, à société, à globalement, lui-même, lui-même, ensemble du travail. 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en juste cette survivance, et puis pour aller dans, en dimension qui est plus élevée d'existence, là, est difficile pour le joindre, ou qu'à joindre, et bon, ben, qui allait dans l'autre expression haïtienne, qui allait dans le sens plutôt nous l'aide, nous là. Et donc, on est là, c'est pas comment existence là y est. C'est juste l'existence là qui est important, quelle que soit la condition que l'existence là il y a. Donc, et c'est des formes d'adaptation. Donc, c'est justement ça, c'est adaptation dans une situation difficile, danger ça, et qui, que vous retrouvez là-dedans. 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Et non, non, des bagailles qui sont censées faire corps avec quoi, et puis qui sont censées être bon, possibilité pour faire valorisation individuelle ou bien valorisation en tant que monde, en tant que équipe monde, donc c'est la valorisation nationale dans ce sens-là. 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Donc c'est que pas une façon, pas une problème la façon d'exister. C'est exister à qui est important pour vous, c'est existence là, qui est important pour vous. 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Mais les Haïtiens ont l'autre concept encore qui est même tout, ils ont l'autre des phases qu'ils peuvent prendre nous, on forme une réflexion, soit faire résistance, etc. Mais c'est que si les vies de la vie, l'espoir, mais ils ont l'autre enchaînement tout, qui fait avec processus ça, c'est que l'espoir fait vivre tout, dans l'expression haïtienne. Donc, en d'autres termes, l'espoir, c'est un élément qui pourrait alimenter la vie. Donc, l'existence dans lui-même, même là que est en difficulté, mais s'il est capable de connecter tête avec au minimum l'espoir, malgré qu'il y a tendance envahissant tout ou désespoir lui-même, tout, il prend contrôle et tête maintenant. Donc, mais au moins, s'il est capable de tenir un bon petit bout de l'espoir, là, il peut vivre. Tout le bagage, ça, il possible, plus facile par rapport avec l'individu à lui-même. Donc, en d'autres termes, l'individu est capable de nier en pile dimension dans le collectif-là, capacité, possibilité dans le collectif-là, et lui toujours permettre que lui-même, lui, qu'il est là. Et survivre, et puis une logique, une forme de cohérence, quand même, pour lui-même, individuellement, ou alors même de l'extérieur, regarder où on voit les cohérences, mais pour lui-même, individuellement, il fait toute bagarre, ça au fond, forme de sens. Donc, une façon, et c'est pas résoudre tension, et que toute contradiction, ça opposé à non, mais une façon pour le vivre avec eux, et avec une sorte de, et pas calme, dans une telle instabilité, hein, mais c'est comme si les jeunes forment de l'ordre. C'est là où l'habitude des questions théoriques, chaos. Donc, quelque part, en dedans, chaos, bon, c'était l'ordre. Donc, et c'est là que, vous comprenez, donc, en dedans, dimension, la vie chaotique, là, et aussi l'ordre tout que nous avons mis dans la tête, surtout.
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0: 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personnels là, que les manifestés, les individuels là, dans le sens pour instinct de conservation, pour individu à lui-même, il continue à exister, mais pas nécessairement une forme d'existence que l'individu a cherché. Et à partir d'une connexion consciente avec le collectif là, donc dans ce sens-là, pour l'entrer dans une dimension, côté que, en même temps, il y a un espoir avec tête, il y a un effort avec tête, mais il y a un effort tout pour le collectif là. 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Donc, ces questions qu'on soulevait de rechercher certaines références dans la religion, dans la religion yo, et pour justifier que malheur grave, qui peut être gagné, qui peut être allé à, n'est pas prouvé, parce qu'il y a une force, il y a une croyance qui gagne dans la religion, et que ça, il n'y a pas être arrivé là. Parce que à bien gagné des forces de préservation, des forces de défense, mécanismes, des forces de protection qui sortent dans la religion, qui vous permettent que l'existence là était possible toujours, quel que soit beaucoup final et duré, mais il était possible toujours. Donc il y a une sorte de stabilisation de l'existence là en difficulté à que nous n'a capable de joindre pendant les religions, donc une forme de consolation que la religion est capable de porter Bali. Mais vous voyez bien que ce n'est pas toujours nécessairement son dimension que nous avons développée, et puis pour le faire connexion avec tout collectif. 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Là. Et donc, le moment de départ, de grandes difficultés, que si attroupement de monde commence à constituer comme groupe, il y a un droit, par exemple, il y a choisi le leader, il choisit le leader religieux. 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
0: 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Mais il va finir. 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Et il y a des moments historiques, effectivement, il y a des mobilisations, il y a des formes de connexion que vous devez joindre avec le collectif là, mm-hmm. et assister le collectif là, et dans le processus d'avancement mm-hmm. ou forme de réalisation de problèmes. Mm-hmm. Mais autrement, et bah là, les vignes personnelles, les vignes individuelles, mm-hmm. donc individuels, ils ont dans le système là, mm-hmm. et ils appuient comme individu et résoudre le problème. Mm-hmm. Mais dans le résoudre le problème, là, le processus résoudre le problème comme individu, là, c'est pas vraiment avec le collectif qui a réfléchi. Et c'est pas en forme d'organisation mm-hmm. et structurée qui peut aller dans la direction pour soulever le problème collectif et résoudre le problème collectif. Mm-hmm. Donc, okay. il centré sur individu avec famille. Mm-hmm. Mais à des autres moments, il a tourné justement la question opium, non? Et ça a dit que sous toute période du Valier, etc., il a viré là tout. 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
1: 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Stay tuned for Haiti Focus. Merci et à dimanche prochain pour l'autre émission Compass WFM.

0: Nous tout le monde bonjour, bienvenue, nous sommes 88.1 FM WMBR depuis Cambridge, IT Focus. 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
0: 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Et donc, c'est comme ça qu'il se fait. Depuis MIT, Walker Memorial Building, je vais quitter avec Batwell Radar.

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Et depuis WMBR dans Cambridge, WMBR.org, 88.1 FM et 617-253-8810. C'est le numéro de téléphone, pas beau ici, là. Et puis, on va avancer. Merci.

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1: 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Dimension que l'on n'a pas tant mieux dans la science moderne.
0: 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Nous sommes 88.1 FM de l'EMR depuis Cambridge, chaque dimanche, et Haïti Focus. 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

0: Nous sommes à 88.1 FM de l'OBR depuis Cambridge, chaque dimanche à Haïti Focus. Et avec nous, Jaco. 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
0: 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Et puis, moi, ça, c'est dimanche. Très bien, merci beaucoup. 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

Chaque fin dans l'émission IT Focus, bonjour, jeudi 17 mai, une émission d'essai, côté que vous avez essayé de monter directement à partir de un feed live sur la Apple Square, mais ça n'a pas arrivé à cause de l'ensemble de difficultés. 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l'autre émission une autre fois dans l'autre dimanche sur Compass FM 88.1 FM WMBR depuis Cambridge WMBR.org. Passez un bon dimanche et à dimanche prochain. Merci.

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1: Premier chanteur, Salifou Kaba Kabisco. 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Kaba Diabaté, le Benjamin de la section, guitare médium également. L'ouragan, le bassiste, aux pulsations envoûtantes, c'est Mori Kouyaté Django. Et le grand guitariste de charme, l'exubérant Sekou Diamond Finger. Le guitariste au doigt de diamant. Et nous avons la section rythmique, Mori Kondé Mangala, le batteur endiablé. À la tumba, nous avons le feu follet de la formation, Siaka Diabaté, le consul. Section des ventistes, Ashken Kaba Mohamed, trompette, trombone. Traoré Bangali, alias Onassis, saxo, ténor. Nous avons le baron Sadou Diallo, professeur, saxo, ténor, flûte, soprano. Nous avons le soprano, le charmant Mbadi Souma, alias Don Camillo. Et vous avez pour la présentation Sekou le gros Camara, trompette. Bembeya vous souhaite de passer d'agréables moments en sa compagnie.